0: Dansant dans un club comme d'habitude, j'ai aperçu à travers le fumigène le regard du disjockey.
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